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0: e com o Rubio Iglesias.
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0: É o mesmo caso para dizer c'est ma vie. 14 horas e 41 minutos.